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3: Bonjour. Pour commencer cette saison, je vous propose une interview que je considère comme assez exceptionnelle, puisque j'ai pu aller retrouver Aldemar Eichmann, qui se produisait cet été dans un concert donné dans le cadre du festival Lieu Mouvant, un festival qui a lieu dans le Morbihan, pas très loin de Rostrenin, un festival passionnant où on rencontre aussi bien des gens qui réfléchissent sur l'avenir du vivant, comme Éric Lenoir qui commençait cet après-midi, que des artistes très divers qui viennent proposer des visions innovantes, je crois. Un festival à fréquenter, évidemment. Donc, j'en dis pas plus, mais je vous propose maintenant de découvrir ma conversation avec Aldemar Eichmann. Alors, je suis avec Aldemar Eichmann, que j'ai réussi à attraper enfin, parce que je lui cours après depuis 6 mois. Oui, depuis janvier. Et je suis très content parce que je viens d'assister au concert qu'elle a donné dans un endroit magnifique, magique, et dans un festival qui n'est pas moins. C'est la carrière de Locuon, donc une vallée. Je partais en me disant, j'ai oublié de prendre un chapeau, je vais peut-être attraper une insolation. Pas de question d'insolation de cet endroit abrité dans ce creux sous les arbres, avec de l'eau qui coule dans cette période de sécheresse. C'est quand même un excellent moment, ouais, n'est-ce pas, Alma?
4: Absolument, c'est vraiment magique de jouer ici.
3: Voilà, et j'ai eu l'occasion du coup de découvrir enfin ce que tu fais, parce que évidemment, en regardant, en écoutant sur les réseaux, en écoutant sur Deezer les 4 chansons qui sont présentes, on ne peut pas se faire vraiment une idée de ce que tu fais. Là maintenant, ça y est, j'ai vraiment fait la découverte d'un travail qui est très complexe en fait, avec énormément d'effets, un harmoniseur sur la voix de ton partenaire, beaucoup de travail avec des boucles et des sons qui viennent en plus, très bien fait d'ailleurs, avec un... Il faut saluer le travail de la sonorisatrice. Hein, comment s'appelle-t-elle ?
4: Elle s'appelle Marie Faller.
3: Voilà, et c'était magnifique de A à Z, surtout la sonorisatrice. Bon, alors qui es-tu, Aldemar Eichmann ?
4: Eh bien, je suis Aldemar Eichmann.
3: Oui, et tu viens d'où ?
4: Je suis malheureusement parisienne.
3: Ça arrive à d'autres.
4: Ça arrive.
3: Beaucoup d'eau.
4: C'est un grand malheur pour plein, mais c'est aussi nécessaire.
3: Moi, je suis né à Ménilmontant.
4: Ah bah voilà. Bon, alors je ne vais pas m'excuser auprès de toi, Georges.
3: Non, je suis allée dans le 20e.
4: Et je suis une jeune autrice, compositrice, interprète. J'écris, je chante, je compose, je fais un peu tout toute seule, dans une énergie de zinzin qui touche à tout.
3: Oui, c'est la sensation qu'on a en fait. On a l'impression d'un ludion qui fonce, d'un ludion qui invente, qui va et vient dans tous les sens. Si je pose la question de où tu viens, c'est aussi parce qu'il y a une chanson dans ton répertoire qui évoque les relations mère-fille. J'ai cru comprendre à la lecture, parce que j'ai préparé un peu cet entretien, d'un entretien que tu avais eu récemment après le Pelle Past Festival, voilà. Il y a un très bel entretien qui a été fait et qu'on peut trouver sur Internet, dans lequel tu racontes ton enfance et semble-t-il une mère justement chanteuse de jazz. Est-ce que je me...
4: Exactement, oui, ouais, chanteuse de jazz américaine.
3: Comment s'appelle-t-elle ?
4: Gabriela Arnon.
3: Jamais entendu parler. Bon,
4: bah, en fait, à cette époque-là, quand on avait des bébés, il fallait un peu dire au revoir à sa carrière, mais elle a quand même beaucoup joué à Paris, et elle est arrivée à Paris à 30 ans, et elle a voulu chanter du jazz à Paris parce que c'était un rêve et qu'elle adorait la langue française, et voilà.
3: Donc elle chantait du jazz en français ?
4: En anglais.
3: Ah, quand même en anglais.
4: En anglais, parce que New York, c'était quand même plein d'incroyables jazzmen et jazzwomen, mais il y en avait trop.
3: C'est sûr.
4: Et moi, mon petit récit personnel, peut-être qu'elle ne le dirait pas comme ça, mais moi, je me dis, peut-être qu'elle a voulu venir à Paris juste pour être entendue, plus qu'ailleurs, tu vois.
3: Beaucoup d'autres musiciens américains sont venus à Paris pour des raisons diverses, aussi pour des raisons raciales, malheureusement, dans les années 60-70.
4: Absolument.
3: Moi, je me souviens d'avoir assisté à la mutualité, à un bénéfice pour les Black Panthers, avec l'Art Ensemble de Chicago, Archie Shepp et tout ça.
4: Ah, mais Archie Shepp, c'était le pote de ma mère.
3: Ah oui.
4: Ouais, ils ont joué ensemble.
3: Il est pote avec des tas de gens, c'est quelqu'un qui a une grande sociabilité, je crois. Donc voilà, l'origine, tout de même, tu viens, tu coules de cette source.
4: Tout à fait. Franchement, ma mère, en fait, donc c'est une grande autrice de chansons. Elle a écrit beaucoup de titres, moi je dirais plus folk, un peu Kate Bush. Et en fait, elle donnait beaucoup de cours de chant à la maison. Et donc moi, je me calais sous le piano et j'essayais de prendre tout ce que je pouvais prendre jusqu'à ce que je me fasse attraper. Et on chantait ensemble.
3: C'est Babix qui dit qu'il écoutait aussi sa mère donner sous le piano de sa mère.
4: Carrément.
3: Vous avez ça en commun, en fait.
4: C'est ce que m'a dit mon éditeur la première fois que je lui ai raconté cette histoire.
3: La seule fois où il y a eu un piano au-dessus de ma tête, c'était la voisine d'au-dessus qui répétait la lettre à Élise pendant des années. Voilà. Ça me rappelle la chanson d'Anne Sylvestre, d'ailleurs, qui parle ça, de cette lettre à Élise, cette foutue lettre à Élise. Bon, moi, j'ai commencé à trouver dans ton travail, il y a un live avec les yeux dans la bouche, dans ta bouche.
4: Dans la bouche.
3: Dans la bouche, ouais. Un live où tu joues de la guitare.
4: Ouais.
3: Et où je me suis dit, oh, mais elle joue de la guitare. C'est pas rien. Enfin, tu as appris la guitare comment ?
4: Alors, mon papa est guitariste, enfin pas de métier, mais il a beaucoup joué. Et je le voyais faire des accords jazz quand j'étais petite. Et moi, je faisais du piano parce que je l'avais appris à la fois au conservatoire, mais ça marchait pas. Et surtout en autodidacte. Et du coup, je regardais mon père jouer, je me disais, faut que je fasse mieux que lui. Et du coup, j'ai appris toute seule. J'ai poncé toutes les vidéos YouTube possibles et imaginables. J'ai appris tous les accords par cœur. J'ai regardé toutes ces positions bizarres qu'il faisait, lui, parce que les accords jazz, c'est dans tout le manche, alors que moi, j'étais que dans le début du manche. Et en fait, je suis tombée amoureuse de cet instrument. J'ai commencé à 12 ans, et vraiment, de mes 12 à mes 22, j'étais toute seule sur ma guitare à vraiment vouloir travailler mes doigts. Et après, je suis arrivée au conservatoire de Bobigny.
3: Parce que,
4: ouais, de pour jazz.
3: Faire. Et du jazz, d'accord.
4: Ouais, parce que je voulais plus que les hommes de ma génération me fassent la leçon sur des trucs techniques. Donc je suis arrivée au conservatoire en mode, j'ai pas envie de faire de jazz, mais si j'apprends la théorie jazz, ils fermeront tous leur bouche. Et donc après... Et donc j'ai fait 10 ans de guitare toute seule, et puis après j'ai enfin mis des noms d'harmonie sur mes doigts, et voilà.
3: Écoute, on a quelque chose en commun. Moi, à l'âge de 28 ans, je me suis inscrit au conservatoire à Nantes parce que, entre-temps, j'étais parti pour Nantes. Et je me suis dit quand même, allez, il faut que je comprenne ce que je fais et puis que j'apprenne à lire ces fichues notes et ainsi de suite. Donc,
4: voilà,
3: y a un moment où on fait une démarche de ce genre-là en se disant, allez, quand même, on va en passer par là. On n'est pas obligé d'y rester. Donc.
4: Exactement, moi, je ne suis pas restée. J'ai juste eu ma première année avec mention très bien, félicitations du jury. Super. Avec mes chansons. Et puis après, je me suis dit,
3: ah,
4: allez.
3: Ah oui.
4: Oui, en fait.
3: C'était bien.
4: C'était vachement bien.
3: C'était un bon conservatoire.
4: C'était un super conservatoire, vraiment, je le recommande à 1000%. C'est des gens extraordinaires. J'ai appris tellement de choses, dont le body percu et tout. Et
3: qu'on t'a vu faire pendant le concert.
4: Tout
3: à la
4: fait.
3: Fin.
4: J'ai appris un peu de contrebasse, de la guitare. J'ai amélioré la guitare. J'ai fait des cours de chant. Enfin, j'ai vraiment. C'était extraordinaire comme endroit.
3: D'accord.
4: C'est genre c'est une maison à Bobigny. Et ils ont construit à côté un espèce de bâtiment en verre, donc c'est hyper anachronique, il y a le tram qui passe devant, et la première année tu dois faire ton projet personnel, et je l'ai fait, et tous les mecs de ma classe disaient que mes chansons étaient trop simples, et donc pendant un an je me suis battue avec ces gars qui me disaient, ouais, tes chansons do si la c'est nul, nanana. Et moi, je devais vraiment...
3: C'est flatteur, ça donne envie.
4: Ouais, ça donne hyper envie, et du coup je me suis démonté à la tâche, je faisais des solos, de trucs que je comprenais pas, j'essayais d'exceller plus que eux tous, mais eux ils avaient la théorie dans la bouche et moi dans les oreilles. Bref, ça marchait pas, et j'ai fait ce projet, cet examen, et j'ai eu la meilleure note de la classe.
3: Youpi. On va peut-être tout de suite écouter la chanson dont j'ai parlé. Hein.
4: Les yeux dans la bouche.
3: Les yeux dans la bouche. Bon, j'ai vu la vidéo, je récupérerai le son de la vidéo et on va pouvoir l'écouter comme ça.
4: C'est vrai.
3: Parce qu'il faut que les auditeuristes de l'émission sachent de quoi on parle. Et, voilà. Parce que malheureusement, on t'entend peu encore. Ouais.

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1: Alors après les yeux dans la bouche, j'avais envie de jouer un peu à un jeu, à faire des rapprochements.
2: Okay.
1: Il y a un rapprochement qu'on fait tout le temps, j'ai entendu dire, et qui t'agace, je l'ai compris.
2: Mmh.
1: Voilà, donc on ne va pas le faire, mais on va le faire quand même. On va le faire quand même pour une simple raison, c'est que je veux être dans tes bras, dans l'arrangement et la production de Clément Ducol,
2: oui,
1: que j'ai trouvé sur YouTube. Mmh, mmh. C'est quand même le compagnon de Camille. Clément Ducol écrit des arrangements pour pas mal de gens, merveilleusement, c'est un
2: absolument
1: super arrangeur. Quelle chance,
2: ouais,
1: quelle rencontre, non?
2: J'ai eu une chance inouïe. En fait, c'est lui qui m'a contacté.
1: Ah ouais?
2: Ouais, qui avait entendu des choses et qui m'a dit « J'aimerais bien faire des choses avec toi, musicales. » Et moi, j'étais là « Mais il a pété un câble, lui !» Et en fait, après, il était hyper occupé, j'ai dû lui courir un petit peu après, mais on a enfin réussi à être en studio ensemble. Je me suis rendu compte que c'était l'oncle d'un de mes super amis d'adolescence.
1: D'accord.
2: Et en fait, on a passé 2 jours en studio. J'avais déjà... Moi, je suis très directive dans mes arrangements. Et donc, je me laissais pas faire. Enfin, il voulait pas me forcer à quoi que ce soit, mais il avait plein d'idées. Moi, j'étais là, non, je veux ça. Ah oui, ça c'est bien. Ah, ça c'est super. Donc, c'est lui qui a trouvé le. Et en fait, on a trop bien collaboré, quoi. C'était trop chouette. Et en fait, on a fait donc ces 2 jours d'arrangement.
1: Ouais.
2: Et après, je me suis emparée de toutes les pistes avec mon directeur musical.
1: Et tu as gardé ça pour toi.
2: Et on a tout explosé dans tous les sens et on a trop fait notre version.
1: Parce qu'en fait, c'est une chanson qui compte pour toi.
2: Très importante.
1: Ouais. Ouais. C'est ce dont j'ai eu l'impression. Bah, d'ailleurs, on va continuer à écouter des chansons et on va écouter celle-là tout de suite.
2: Allez-y.
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0: Alors, je continue avec le jeu des rapprochements parce que moi, j'en ai fait un autre spontanément. C'est mon petit côté psychanalytique. Quand j'écoute la musique, je me dis « Ah, ça me fait penser à ça. »
1: Je sais ce que tu vas dire. Colette Mani.
0: Oh.
1: C'est ça ?
0: Oui, j'ai noté là. Sur ma mère, j'ai noté ma mère, Colette Mani. Ah. On est d'accord.
1: Bah, en fait, incroyable ce qui s'est passé avec Colette Mani. Je n'ai jamais écouté cette personne.
0: Ah ouais ?
1: Jamais.
0: Mais c'est pas grave.
1: Et puis après, on m'en a parlé.
0: Ouais, il y a une infusion qui s'est faite.
1: Je me suis dit, si je l'écoute, je vais être influencée, donc je ne vais pas l'écouter et je vais me garder ce plaisir pour plus tard. Donc, je n'ai jamais écouté Colette Mani.
0: Bien. Mais vous boxez dans une catégorie proche,
1: oui, tout à
0: pour
1: fait.
0: Le moins. C'est ce qui est quand même assez intéressant. Il y a une autre personne à laquelle j'ai pensé, surtout parce que tu joues de la guitare comme elle, c'est Laura Cahen.
1: Oh, ça me fait trop plaisir.
0: Ça te fait plaisir ?
1: Je l'adore.
0: Eh ben, je le comprends. J'ai fait une interview avec elle dans les coulisses du Zénith il y a quelques années. Elle faisait la première partie de Julien Doré, je crois, l'horreur. Et elle avait, elle était encore toute timide. Elle l'assumait. Elle a éclos merveilleusement depuis.
1: Hein. Elle est trop forte. Elle est venue à un de mes concerts là, à Paris. Et elle connaissait mes chansons. J'étais hyper touchée.
0: Ah, je suis pas étonné.
1: Ouais. Et j'aime trop ce qu'elle fait. C'est magnifique. J'ai toujours aimé marcher sous la pluie.
0: Voilà. Ouais. Donc il y a une proximité. Alors, dernière proximité, là, je vais être flatteur.
1: Oh là.
0: Mais peut-être pas d'ailleurs, je sais pas. Enfin, moi, j'ai l'impression que c'est flatteur. Okay. J'ai pensé à Feist.
1: Oh, ça me fait plaisir aussi. Oui, ben oui. Carrément. Bah oui, il y a un peu
0: Feist à travers les différentes époques qu'elle a connues, avec son côté gospelisant. Enfin, il y a quelque chose qui existe dans sa musique. Puis c'est cette manière d'explorer aussi. Enfin, parce que les gens qui vont découvrir ton répertoire vont s'apercevoir que tu n'es pas dans une catégorie, dans une case.
1: Et non, c'est mon grand problème, mais c'est aussi ma grande qualité, je pense.
0: Conserve-le, enfin. Ah, mais c'est vrai que c'est les marketeurs ont beaucoup de mal avec ça.
1: Mais ils ne savent pas où me mettre. Mais oui. C'est trop marrant du coup, parce que moi je dis, bah, juste mettez-moi dans la catégorie Alma Reichman. Je me dis, en fait, il faut que. L'industrie est tellement un milieu qui a besoin d'étiqueter et de vendre que je me dis, ben, autant garder sa personnalité et essayer d'ouvrir de nouvelles cases et plutôt que de me dire à qui j'appartiens, à quel style, plutôt que les autres personnes disent, bah, je fais du Alma Reichman.
0: C'est très ambitieux quand même, comme projet, mais bon.
1: C'est très ambitieux.
0: Qui sait,
1: moi, j'ai beaucoup d'ambition.
0: Oui, et ben c'est bien, mais il ne faut pas que les petits cochons te mangent entre-temps, parce que quand même, l'industrie, pour une femme, aujourd'hui, c'est pas gagné du tout. Moi,
1: C'est pas gagné, mais pour l'instant, elle est de mon côté.
0: Youpi.
1: Ouais, il faut juste que je le maintienne.
0: Très bien. Alors, j'ai envie qu'on passe encore à une autre chanson. Il y a une chanson que tu joues et qui est un peu... alors, j'ai pas retenu le titre de la chanson, je suis bête. Hein. Mon corps, c'est ma prison. Dans mon corps, il y a...
1: Ça s'appelle Dans ma maison.
0: Dans ma maison. Là, il y a quelque chose qui est très significatif de pas mal de moments de ton répertoire. Une grande intimité.
1: Mm-mm.
0: Une proximité avec... Vraiment le charnel, le ressenti. Tu peux en parler de ça ?
1: Oui, bien sûr.
0: Il faut l'assumer quand même.
1: Ah, mais complètement. Ouais. Toute ma musique est très intime. Déjà, je vois pas trop l'intérêt d'en faire si je raconte pas mes secrets. Et j'avais envie de faire cette chanson. J'ai pas fait exprès de faire cette chanson. C'est-à-dire que ce qui s'est passé, c'est qu'on m'a offert un harmoniseur pour Noël. Et j'ai juste commencé à jammer avec et à faire, je sais pas, n'importe quoi. Et dans ma maison, c'est venu un peu tout seul. Je faisais juste... Et j'avais plein de notes qui venaient en même temps. Et j'étais dans ma maison, donc j'ai juste décrit l'intérieur de ma maison. Et en fait, de fil en aiguille, c'est devenu une chanson. Et je me suis dit que c'était hyper important de la sortir en premier parce que, en fait, c'est la plus intime de toutes, où j'ouvre vraiment les portes de mes vulnérabilités, de toutes les petites voix dans ma tête qui se comparent, qui se jugent. Et je trouve que c'est très joli de faire connaissance avec les gens en montrant d'abord sa fragilité et ensuite sa force. Et pour moi, c'est important de pouvoir montrer que on peut être intime devant plein de monde. J'ai l'impression que ça pousse les gens à un peu plus faire la paix avec leurs monstres, quoi.
0: Très juste. Tout à fait. Je suis bien d'accord. Et il y a ce corps dont tu parles, dont tu parles ailleurs d'ailleurs. Il y a cette chanson magnifique, Corps Tambour. Le corps est là, le corps est présent.
1: Très présent.
0: Tu as essayé d'inciter les vieilles personnes qui t'écoutaient aujourd'hui à danser. C'était assez malaisé, je crois, et en plus... nous avions passé l'âge, je vais assumer moi aussi.
1: Hein, mais moi, je dansais pour les gens.
0: Mais voilà, c'est ça. Mais et en fait, c'est une dimension qui compte.
1: Oui, mais en fait, déjà, il faut savoir que souvent, quand on ne me connaît pas et qu'on voit juste des photos, qu'on entend ma musique, on n'imagine pas la taille que je fais. C'est normal, on se dit que je suis petite. Et puis, on me voit. Et en fait, je fais 1m80. J'ai la voix que vous entendez. Voilà, je suis un peu balèze. Et du coup, les gens sont là. Mais je ne m'attendais pas à ça. Et on m'a répété toute ma vie que j'étais immense. Et quand on est une femme et qu'on dépasse la taille moyenne, bah c'est hyper difficile de l'assumer et de trouver sa place sans qu'on se tape 1000 remarques dans tous les sens qui sont un peu désobligeantes. Et donc, en fait, j'en ai fait ma force aussi. Je me suis dit, ben, j'ai un grand corps et ce grand corps, c'est une prison. Et en plus, quand on est grand, on est maladroit. Et on tombe et on se prend. Le monde, il n'est pas adapté aux gens grands. Enfin, moi, tous les lavabos de mes copains, je dois me baisser.
0: Je fais 1m83, j'ai quand même réussi à survivre.
1: Oui, mais toi, t'es un homme.
0: C'est vrai.
1: Et tu connais pas, tu sais pas ce que c'est.
0: Probablement. Oui,
1: vraiment, en tant que femme, c'est un truc assez fou d'être aussi grande. Donc, oui, c'est très présent. Et puis, le corps en lui-même, pour moi, c'est. J'ai l'impression que c'est le premier volet de mon écriture. C'est très intime et sur des choses qui sont palpables. Et que là, je suis en train d'écrire des choses un petit peu plus ouverte sur le monde, mais qu'il fallait que je passe par cet endroit secret, quoi. Et Corps Tambour.
0: Alors, on en parle après.
1: Okay.
0: Mais on va tout de suite écouter Dans ma maison.
1: Allez.
0: Puisqu'on n'a pas encore entendu.
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1: Alors, tu te lançais, avant que j'envoie cette page musicale, sur Cor Tambour. Cor Tambour, c'est la dernière sortie, j'ai l'impression, enfin c'est la dernière qui soit apparue publiquement. Sans clip d'ailleurs, il y a juste une photo qui se balade et il n'y a plus qu'à écouter.
2: Exactement.
1: Écouter une chanson qui parle de réparation, de blessure. Vas-y.
2: C'est une chanson que j'aime parce que elle m'a été utile dans le sens où elle a été un pansement pour moi. Que j'écris pour quelqu'un et parce qu'en fait quand on voit le nombre d'agressions que subissent les femmes on se dit mais comment on va faire pour réparer tout ça et on est tellement sans aucune arme pour faire face à ça. Et alors moi je suis lesbienne, j'appartiens à une communauté très militante et engagée et beaucoup de mes pères ont subi des agressions ou sont en tout cas un peu réveillés sur le sujet. Et donc moi qui aime ces corps féminins et qui vois que c'est des corps qui ont été maltraités par des hommes, ça me fend le cœur et je suis juste là face à ça, je ne peux rien faire. Et en fait un jour cette personne m'a raconté son histoire et j'étais tellement en colère contre les hommes qui lui avaient fait ça et je savais pas quoi faire et j'ai juste commencé à écrire et Cor Tambour est né de là. Et en fait Cor Tambour, parce que avant d'écrire cette chanson et qu'elle me raconte son histoire, j'avais fait mon propre tambour, juste j'ai tiré la peau, le bois, le poncé et tout et j'avais l'impression du coup que quand j'étais avec cette personne son corps était un instrument de musique et je voyais sa peau étirée et vu que j'avais compris pendant 3 jours l'ossature du tambour, je me suis dit que c'était vraiment très proche du corps humain et donc j'ai fait cette analogie et voilà. Et aujourd'hui c'est une chanson qui je vois parle à beaucoup de femmes qui ont été agressées ou qui ont subi des choses, des viols, des toutes sortes de choses terribles qui existent et qui sont qui connaissent les paroles et avec les yeux tout plein de larmes et qui viennent me voir en me disant merci d'avoir écrit ça. Et je me dis mais putain, c'est à ça que ça sert en fait, de faire de la musique. C'est
1: probablement,
2: et peut-être que c'est une manière de réparer quelque chose ou pas. Peut-être que cette chanson passe à la trappe et peut-être qu'elle passe pas à la trappe, et peu importe, maintenant elle est là, elle existe et je suis contente quoi.
1: Alors on l'écoute.
2: Ouais. Tum.

0: préparé.
1: Il y a une chanson que tu as enregistrée sur ton lit.
2: Oui.
1: Tu peux nous en parler? Qu'est-ce que c'est que cette idée? J'ai jamais vu quelqu'un enregistrer live en plus. Enfin, ouais. Tu es là avec ta guitare.
2: Dans mon lit.
1: Dans ton lit. Ça s'intitule « Mes nuits à toi ». Et quelle drôle d'idée. Quelle idée impudique, en plus.
2: Oui, c'est vrai. Bon, on va pas se leurrer, hein. La plupart des chansons que les artistes écrivent, ils les écrivent dans leur lit, et même les romans, et les... il y a plein de trucs qui se passent dans un lit. Mmh. Et cette chanson, je voulais la faire dans le lit parce que justement, elle est hyper intime, et ça parle d'une ex qui me hante et qui m'a brisé le cœur, et qui reste des bouts d'elle partout, et que le sol est rempli de ses affaires comme des miettes, et que mon lit sent son parfum, et que je peux pas me défaire de ça parce qu'elle est tellement rentrée dans mon intimité que maintenant tout est à elle. Et donc j'ai trouvé ça joli de dire, bah voilà, bienvenue dans mon lit et dans ma galère, j'ai le cœur brisé, mais au moins maintenant on est tous ensemble. Maintenant ce lit appartient aussi aux gens qui voient ce clip et qui entendent cette musique, donc ça me dédouane un peu de ma peine.
1: C'est marrant parce qu'il y a une autre personne à laquelle j'ai pensé en t'écoutant, c'est Mademoiselle K.
2: Ah.
1: Et il y a cette chanson, J'ai pleuré, qui est de Mademoiselle K, qui est... moi, j'aime beaucoup Mademoiselle K, je trouve qu'elle fait un travail magnifique.
2: Ouais, elle est trop forte.
1: Elle est un peu en éclipse régulièrement, je ne sais pas trop ce qui lui arrive, mais...
2: Bon, elle crée dans son coin.
1: Ouais, elle a du mal à exister, je pense que les producteurs ne l'aident pas beaucoup. Enfin,
2: ça ne m'étonne pas.
1: Voilà. Mais il y a cette chanson, J'ai pleuré, qui est différente, mais dans laquelle il y a justement aussi ça, ce fantôme d'un être qui est toujours là et qui a disparu en même temps. Enfin,
2: ouais. Bah, je l'écouterai, je ne la connais pas.
1: Tu ne connais pas cette chanson?
2: Ah, non, ouais. Je connais ça, mais... Vex. Et puis
1: ah oui,
2: je connais Mademoiselle Cave parce qu'elle était intervenante.
1: Ah. Oui, ça arrive.
2: Ouais, ça arrive. Elle était intervenante au chantier des Francofolies.
1: Ah, tu as fait le chantier des Franco?
2: Oui.
1: Le truc de Philippe Albaret. C'est peut-être plus lui d'ailleurs. C'est lui qui l'a créé, mais
2: oui. Non, c'est peut-être plus lui. Oui, je l'ai fait l'année dernière.
1: Je te parle de ça, c'était dans les années 90.
2: Ah oui.
1: Tu devais être en culotte courte.
2: J'étais. Ah oui, non, mais dans les années 90, tu rigoles, j'étais encore dans le ventre de ma mère, j'ai 27 ans.
1: Ah, d'accord, t'as l'âge de mon fils.
2: Oui. Bon.
1: J'en s'égare. Est-ce que je vais réussir à tenir cette histoire jusqu'au bout? J'avais des questions à l'emporte-pièce à te poser.
2: Ouais.
1: Des questions, tu sais, le genre de questions bateau que posent les journalistes. Dont je pense que peut-être ça pourrait nous être édifiant pour savoir un peu de qui on parle. Ah, j'ai quand même oublié d'annoncer qu'on allait passer la chanson « Mes nuits à toi ».
2: Ah, oui.
1: Tout de même. Donc on l'écoute et je te pose les questions à l'emporte-pièce après.

0: Alors voilà. Première question. Une chanson peu connue, mais qui compte fort pour toi. Quelque chose d'un peu souterrain.
1: Une chanson de Claire Days qui s'appelle « À l'ombre me plaire ». Et c'est une artiste folk française en émergence, là, qui n'est pas encore assez connue à mon goût et qui est incroyable. Et j'adore son travail. Et ça commence par... Je me souviens plus trop des paroles, mais la mélodie, c'est...

0: J'adore ce qu'elle fait. Et à la toute fin de sa chanson, elle dit si je fais le tour de la terre, j'arrive à l'heure pour me plaire. Je trouve ça tellement joli.
1: Oh ouais. Je ne sais pas si je la trouverais, mais si je la trouve, je la collerais dans l'émission.
0: Ouais, ça serait génial.
1: Une découverte pour les auditeuristes de l'émission.
0: C'est magnifique ce qu'elle fait.

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1: Deuxième question. Une chanteuse ou un chanteur avec lequel tu voudrais faire un coplateau, un duo de rêve?
2: Alors, il y en a plusieurs.
1: Tu rêves de chanter avec...
2: Je rêve de jouer avec Saya Gray.
1: Voilà bien.
2: Tu vois qui c'est?
1: Non, mais
2: alors
1: non,
2: je vais t'expliquer. C'est une Canadienne qui fait tout elle-même, d'accord, qui a un style complètement bizarre de grosse geek et qui fait des top lines magnifiques, qui joue de tous les instruments, qui a une qui est extrêmement forte sur tout ce qui est instrument à cordes et qui a un univers magnifique. Et vraiment, si je pouvais jouer avec elle, je serais tellement heureuse.
1: Ah, répète son nom.
2: Saya Gray. Et la chanson que je voudrais que tu écoutes, c'est Lie Down. To Lie Down.
1: Lie Down.
2: Ouais.
1: Ok. Bon, encore une belle découverte récente. Il y a pas longtemps, tu as mis le nez sur un truc que tu connaissais pas et qui t'a fait hop. Ça, c'est pour aider nos auditeurs à aller investir.
2: Attends, je regarde sur mon téléphone parce que je découvre.
1: Voilà, c'est ça, c'est dans les téléphones qu'on trouve ces trucs-là.
2: Ouais.
1: Si tu as du réseau, parce que dans cette jolie vallée sous les arbres et humide, ça passe pas beaucoup.
2: Alors
1: c'est
2: attends,
1: bien.
2: Je vais. Oui, ça, c'est trop génial. Alors, je vais te dire ce que j'ai découvert dernièrement qui m'a vraiment trop explosé le cœur. Ah! Une artiste qui s'appelle Saudade.
1: Saudade comme la saudade des Brésiliens.
2: Oui, mais en fait avec un O, et c'est vraiment son nom d'artiste.
1: Saudade, d'accord.
2: Et c'est une chanson qui s'appelle Les yeux noirs. Et je trouve que cette personne est une incroyable chanteuse qui a un style très particulier. Et vraiment, quand j'ai écouté cette chanson Les yeux noirs, je me suis dit, le refrain, tout est à tomber par terre. Il faut l'écouter 2-3 fois pour un peu comprendre où est-ce qu'elle va. Et une fois qu'on l'a comprise, on peut plus passer de cette chanson. Et je me suis dit, il y a vraiment une injustice pas possible dans le monde de la musique. Parce que on met pas assez en valeur les artistes femmes, racisées, qui font de la musique qui est un peu niche. Et en fait, j'étais là, elle va être gigantesque. Elle est trop forte.

0: Je vais continuer. La personne qui écrit des chansons, alors je vais utiliser le mot américain parce que je trouve qu'il marche bien, songwriter.
1: Ouais.
0: Ton ou ta songwriter préférée?
1: Comment s'appelle... Attends, putain, pourquoi j'ai... Paul Simon.
0: Paul Simon?
1: Ouais.
0: D'accord.
1: Parce que je trouve que...
0: Oui.
1: Ouais.
0: Oui, non, mais on est d'accord. Ça va, je suis tombé dedans quand j'étais petit. Ouais. Et puis il a fait plein de belles choses depuis.
1: Franchement, 50 Ways to Leave Your Lover, je trouve que c'est la chanson la mieux écrite de la Terre. C'est tellement simple et léger en même
0: versions,
1: temps.
0: Il y a plein de versions. Ouais,
1: Diamonds on the Soul of Her Feet. Ou... Enfin, vraiment, je trouve qu'il a un truc. You Can Call Me Al. Enfin, c'est vraiment une conversation qu'il a réussi à mettre en musique. Et en fait, quand tu l'écoutes la première fois, tu te dis, bah. Quand tu l'écoutes la première fois, tu te dis, bah. Ouais, qu'est-ce qui se passe? Ah, c'est génial. Et quand tu essaies de reprendre, tu te rends compte que c'est tellement difficile et complexe et qu'il a mis énormément d'informations les unes dans les autres. Et tu te dis, ouais, le mec, quand même, il a réussi à vraiment faire un dialogue interne en musique, quoi.
0: Hein? Quel artiste du panthéon de la chanson...
1: Jacques Brel.
0: T'ennuie profondément.
1: Ah,
0: le mec que tout le monde vénère ou la fille que tout le monde vénère. Et toi, tu dis... Pfff.
1: Il y en a plein, mais j'ai pas envie d'être désobligeante, donc je vais pas citer les gens de ma génération.
0: Non, j'ai parlé de panthéon de la chanson.
1: Oui, du panthéon de la chanson.
0: Il y a des gens qui sont vraiment arrivés au sommet, qui font partie d'un héritage possible.
1: Oui, c'est vrai. Attends, je réfléchis. Généralement, les gens que t'aimes pas trop, tu les retiens
0: Julien
1: pas.
0: Les Julien Clerc, les Alain Souchon.
1: Oh ah ouais, alors Alain Souchon, il peut aller se faire voir.
0: Bon.
1: Vraiment avec... Ah non, bah, attends. Non, je confonds, c'est pas Alain Souchon. Alain Souchon, c'est magnifique.
0: Ah, c'est bien ce que
1: excuse-moi,
0: je disais.
1: Excuse-moi, si non, je l'adore.
0: On va plus être copains.
1: Ah non. Passez notre amour à la machine.
0: Voilà.
1: Ah non, je l'aime d'amour. Attends, non, je suis en train de confondre avec le mec qui a écrit Femme des années 80. C'est qui lui déjà?
0: Ah, Sardou.
1: Ah ouais, Sardou, lui, il peut aller se faire voir.
0: Oui, d'accord.
1: Bah, bon. Souchon, Sardou, voilà. Voilà, tout ce qui est Sardou, tous les mecs un peu graveleux qui ont écrit des chansons sur les femmes, genre pareil, en fait Julien Clerc, Femme je vous aime, ça
0: quelle
1: dégage.
0: Ah, oui,
1: Gainsbourg, je l'ai aimé pendant un temps et puis après j'ai été très fâchée contre lui parce
0: t'as
1: que
0: raison.
1: Franchement, il a un comportement dégueulasse avec et les femmes et sa fille et le climat incestuel et tout ça, donc je l'écoute plus. Il y a vraiment beaucoup d'hommes.
0: Tu parles de climat incestuel,
1: ouais.
0: C'est un mot qu'il faut bien retenir.
1: Absolument.
0: Parce que c'est. On n'en parle pas encore assez, mais non. J'espère bien que
1: ça
0: va passer
1: tarder.
0: Dans les têtes de tout le monde.
1: Absolument.
0: Et effectivement, ce Lemon Incest est plus que...
1: À vomir. Et puis le livre qu'il a fait, le film qu'il a fait. Mais bon, en même temps, si jamais Charlotte Gainsbourg tombe sur cette interview, elle va m'en vouloir, donc je ne peux pas trop en parler, mais j'en
0: parlerai
1: plus tard.
0: Bon, Charlotte Gainsbourg fait ce qu'elle peut.
1: Voilà.
0: Une dernière question.
1: Ouais. J'arrive pas à croire que j'ai dit Alain Souchon alors que je l'aime tellement.
0: Bah oui, la chanson qui t'apporte du réconfort, un chaud doudou, celle que tu mets quand t'as besoin de chaleur à l'intérieur de toi parce que c'est trop difficile la vie, trop difficile le monde.
1: Hmm.
0: Une chanson, une voix, quelque chose.
1: Mathieu Bouguerts, Avant que je m'ennuie.
0: C'est marrant, j'ai fait un entretien avec lui il y a... quelques mois.
1: C'est vrai,
0: ouais.
1: Je l'adore ce bonhomme.
0: Mais oui, c'est un drôle de mec. Hein.
1: Ah ouais.
0: Et puis inventeur.
1: Ah ouais, il est trop fort.
0: Encore un inventeur, un expérimenteur.
1: Ah ouais, celui-là alors vraiment c'est un... Il est resté dans sa niche et il n'en avait rien à faire et il a fait des chansons magnifiques je trouve. Il est trop fort. Et puis
0: son
1: il a plein...
0: Son dernier album est vachement bien.
1: Ouais, il est trop fort. Ouais. Il y a plein de jeunes qui le contactent pour... qu'il les aide à écrire des chansons. Je trouve ça marrant. On le sait pas assez ça.
0: Ah ouais. Et il le fait.
1: Mmh.
0: Ah, c'est bien.
1: Ouais.
0: Oui, effectivement. Ça, c'est quelque chose qu'on connaît mal, finalement, parce que la presse people et tout ça nous parle de choses pas très intéressantes, là où on pourrait découvrir qu'un certain nombre d'artistes ont justement des rôles moteurs dans le parcours d'autres artistes. Qui est...
1: Complètement.
0: Ouais, ouais. Toi, tu as reçu comme ça, de la part de quelqu'un d'un peu plus important, des conseils,
1: ouais.
0: Des accompagnements.
1: Moi, j'ai eu de la chance. J'ai eu au tout début, là, il y a 2 ans, j'ai eu l'accompagnement des Feux Chatterton.
0: Mmh.
1: Ouais. Et en fait, Arthur Sébastien et Clément, ouais, qui ont été hyper présents. Arthur qui m'a un peu... ouvert la voie, qu'est-ce que c'était que l'industrie musicale et qui a été vraiment très très soutenant. Et puis après, j'ai fait de la musique avec donc Sébastien et Clément, qui sont les deux guitaristes de Feu.
0: D'accord.
1: Et pareil, qui m'ont aidé sur plein de choses et qui m'ont donné plein de conseils pour la vie à venir en tant que musicienne. Et voilà.
0: Ah bon, donc voilà, c'est un jour comme ça, on croise. Alors, tu as fait leur première partie sur une tournée, je crois.
1: Ouais.
0: Donc, vous vous êtes plus que croisés, vous
1: oui,
0: vous êtes
1: carrément.
0: Fréquentés dans le tourbus, peut-être même.
1: Non, non pas on a fait une nuit dans le tourbus, mais juste parce que c'était plus simple, mais l'équipe n'était pas hyper OK.
0: Terminé avec ce que tu évoquais tout à l'heure, tu disais que tu étais lesbienne. Je pense au génie lesbien, j'ai oublié le titre, le nom de l'autrice, mais je pense à cette manière finalement de revendiquer à un moment donné une parole spécifique. C'est quelque chose qui a une importance à tes yeux. Enfin,
1: quand on fait partie de la communauté queer et qu'on a la chance d'avoir un petit peu de lumière, il faut y aller. Je trouve que c'est hyper important justement de défendre cette chose-là qui pour moi est juste normale. J'aime les femmes, qu'est-ce qu'on en a à foutre. Mais d'un autre côté, pour toutes les personnes qui sont opprimées partout dans le monde, qui n'ont pas la place d'exister, qui se font défoncer la tronche absolument partout, qui n'ont plus de droits, en fait il faut se battre et il faut dire très haut et très fort qu'on est lesbienne et que c'est en effet un parti politique presque que de dire voilà, j'écris des chansons pour les femmes et je veux les défendre et en fait on a le droit d'exister, on a le droit de vivre parce que finalement on fait des plus belles chansons que vous.
0: Tu connais cette chanson terrible de Jean Chéral, Noxolo?
1: Non.
0: Hein? À découvrir.
1: Ok.
0: On s'arrête là.
1: Okay.
0: Merci beaucoup.
1: Merci
0: Alma, c'était un plaisir,
1: Georges,
0: de converser avec toi.
1: C'était un plaisir d'avoir tes questions, merci beaucoup.
0: Et Alma est repartie répondre aux sollicitations des personnes qu'elle avait séduites au cours de ce concert en plein air dans cet endroit magique du festival Lieu Mouvant. Je vous propose pour nous quitter d'écouter justement cette chanson Chaud Doudou, cette chanson qui fait du bien de Mathieu Bogart, Avant que je m'ennuie.

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0: Et c'est encore avec une chanson de Mathieu Bogart que nous nous quittons, puisque c'est notre indicatif. Voilà, l'émission a un indicatif de Mathieu Bogart. Il m'a accordé le droit d'utiliser. La semaine prochaine, on se retrouve avec Sylvain Giroux qui va nous parler d'un truc un peu particulier, du travail qu'il fait avec des enfants dans les écoles, mais pas que. On va parler aussi de la musique de Sylvain Giroux et du cri de la griffe. Et puis, d'ici là, vous pouvez réécouter toutes les émissions qui sont en podcast sur toutes les plateformes. Allez, passez un bon week-end. Ciao.
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0: Est-ce que tu te souviens de quand tu m'as autorisé à faire ce documentaire?
1: Oui, c'était il y a quelques semaines. Non?
0: La toute première fois quand j'ai commencé à travailler dessus, c'était peut-être il y a 1 an ou enfin je sais plus, ou il y
1: Ah,
0: a six
1: d'accord.
0: mois, un truc comme
1: Non, je
0: ça.
1: me rappelle
0: Tu te
1: plus.
0: souviens pas? Tu m'avais posé une question que Caroline, elle t'avait posée en séance.
1: D'accord. Non, je...
0: Tu te souviens pas?
1: Non.
0: C'était qu'est-ce que tu ferais si t'étais sûre de réussir?
1: Que toi, je sais plus.
0: Bah, je t'avais dit que ce serait un documentaire sur
1: Ah oui.
0: la schizophrénie dans les
1: Ah oui,
0: fratries.
1: que... Ok.
0: Et toi, tu te souviens ce que tu m'avais répondu?
1: Non. Non, je suis désolée.
0: C'est pas grave. J'avais dit que j'avais peur que ça te stigmatise et que je voulais. Enfin, ouais, que c'était compliqué pour moi de le faire. Et tu m'avais dit que si c'était si important que ça pour moi, tu pouvais pas me le retirer.
1: D'accord.
0: Et
1: Non,
0: ça m'avait vraiment
1: bah,
0: touchée.
1: je le pense toujours, mais c'est vrai que sur le coup, j'ai du mal un peu à me remémorer, mais ouais, c'est... je suis d'accord.
0: Pour moi, la schizophrénie, c'est ça. Une pierre tombe dans un lac. Elle tombe et à l'endroit de l'impact, il y a une onde qui se propage tout autour. Ça arrive comme ça dans ta vie. C'est à la fois brutal et insidieux. C'était un jour d'été et on jouait à cache-cache. Il y avait ma sœur et une bande de copains. On descendait dans une cave immense, labyrinthique, pleine de pièces poussiéreuses. Ça nous faisait super peur. On descendait les marches dans le noir et fallait chercher les autres à tâtons sans jamais allumer la lumière. Je crois qu'au fond, le but, c'était d'aller au plus près de nos peurs sans se laisser avaler par elles. Ce jour-là, ma sœur, elle l'a trouvée, sa peur. Elle est allée plus loin que nous. Et il me semble que pendant un temps, j'ai perdu sa trace, quelque part dans une de ses pièces. Quand on est remonté à la surface, elle était hantée par ces monstres et l'écho de leur voix. Des fois, j'ai envie de retourner dans cette cave, de descendre les marches et de retrouver ces pièces, de me poser là, entre les profondeurs et la surface, pour chercher dans le vide autour de moi une autre résonance, un autre écho.
2: Il avait une petite vingtaine d'années, peut-être 19 à peine. Je ne vais pas être très très exacte dans les âges, c'est un peu flou tout ça. C'est flou parce que c'était intense, je suis un peu noyée dedans. Il sortait d'une école d'imprimerie, il a commencé à travailler et très vite ça n'allait pas. Ma sœur, qui est la sœur jumelle de mon frère, ça a commencé, je vais dire... Vers 22 ans, ça n'allait pas, mais il me donnait l'impression de plus avoir comme un problème d'identité. On n'était pas dans le délire. Comme si son identité, son caractère avait vraiment radicalement changé. On était très très souvent ensemble, on allait prendre des cafés ensemble, etc. Très souvent, le soir après son travail, on allait se promener. Il y a une image qui me revient justement tout le temps. C'est qu'on est en train de se promener dans un parc. Effectivement, je le vois observer les arbres d'une façon très très étrange, très intensément, comme s'il y voyait quelque chose. J'ai su plus tard que les arbres pour lui étaient fluorescents. Ils bougeaient d'une façon étrange, j'ai jamais compris bien comment, parce que bon, ça doit être difficile à expliquer pour lui. Et ils étaient fluorescents. Il commençait à se fermer beaucoup beaucoup, donc j'avais de plus en plus de mal à communiquer avec lui. Ça n'avait pas l'air très agréable à vivre, ça je dois le dire. On sentait quand même qu'il se renfermait comme si on lui interdisait, et effectivement, de parler. Et j'ai su plus tard qu'effectivement, des voix lui demandaient de ne pas parler, de ne rien dire. Ça pourrait commencer comme ça avec des arbres fluo.
3: La première image qui me revient lorsque je réfléchis à mon frère et à l'entrée dans la maladie, c'est un coup de fil. Tout ça se passe à distance. Donc finalement, c'est sa voix. Mais à ce moment-là, il était dans son lycée, en internat. C'est sa voix qui me dit qu'il va pas bien. Ses propos sont pas très clairs. Et c'est quelque chose de nouveau, puisque évidemment, ça vient comme un choc. Parce que vraiment, il a des propos insensés dont je me rappelle plus bien, hein, même aujourd'hui, mais sur ses copains, sur sa copine. Je comprends que sa copine l'a laissé tomber. Il doit avoir, à ce moment donné-là, 17 ans, quelque chose comme ça. Donc les premières images que j'ai, c'est ça. C'est des coups de fil, des conversations hachées, un peu incohérentes, un besoin d'aide, mais qui est formalisé nulle part de son côté. Et puis nous qui ne savons pas, en fait, trop, qui prenons quand même 2-3 jours avant de se décider à se dire « Oui, non, mais là, mon frère ou mon fils, pour mes parents, va vraiment pas. Il faut qu'on le fasse revenir. Il y a quelque chose qui cloche. Ce n'est pas juste un coup de pas bien. »
4: Elle a été touchée par la maladie lorsqu'elle avait 15 ans. En tout cas, je sais qu'à ce moment-là, elle s'enfermait dans sa chambre pour travailler et qu'elle travaillait tout le temps. Elle avait des notes exceptionnelles. Elle était travailleuse et en plus intelligente. Donc, à un moment, même une de ses copines était venue voir mes parents en disant « Mais Nathalie, je la vois plus. Et on s'est aperçu qu'en réalité, elle se coupait petit à petit de toutes ses camarades de classe et qu'elle ne faisait que travailler. Et c'est à ce moment-là qu'on s'est aperçu que ça allait pas bien. Ça commençait à aller pas bien.
5: Depuis ses 17 ans, il était très mal dans sa peau. On l'a inscrit au même lycée que moi. Et en fait, il n'y allait pas. Il nous disait qu'il passait ses journées sur des bancs. Donc au bout de 2 semaines, ma mère l'a inscrit un peu de force dans un internat. Et il a continué à prendre énormément de distance. Il s'est fait des amis, il a sociabilisé, mais toujours très en retrait, il ne parlait plus. Il a commencé à plus vouloir manger, il ne voulait plus boire. Et puis après, il y a eu la bouffée délirante et la tentative de suicide qui a suivi avec. Et c'est à ce moment-là où la maladie a pris forme réellement. Parce que jusque-là, on ne s'en rendait pas compte. Dans le cercle familial, il était très en retrait, très absent, mais on était plus en crise d'adolescence, qu'on va dire tardive, quoi. On ne s'attendait pas à un tel diagnostic. Il a été hospitalisé pour la première fois à ce moment-là. Au début, ils n'ont pas laissé les visites les toutes premières fois. Et après, ils les ont ouvertes. Ça a été... Je suis allée voir l'hôpital plusieurs fois en extérieur. Et je suis allée voir une seule fois à l'intérieur. Et je ne suis pas pu... Je suis sortie en larmes. Je peux pas voir ça. C'était... tu retires toute humanité et t'es là dans ce couloir. Tu te dis, mais attends, c'est là où ils l'ont mis. Déjà, le fait que ce soit un couloir. T'arrives dans un couloir avec des portes qui sont soit fermées, soit ouvertes. Tu sais que si elles sont fermées, c'est pas par choix. Et le passage incessant des infirmiers. Et en fait, t'arrivais sur une salle commune. C'était tout blanc, il y avait une pauvre télé allumée dans le fond, et là, t'avais des patients assis autour d'une table qui soit regardaient le vide, soit t'en avais qui faisaient des coloriages. Tu sais pas si c'est bien ou pas, tu sais pas ce qui se passe, et ouais, c'était assez trop... C'est la seule fois où je l'ai revu en interne, sinon je le voyais comme il faisait beau, il avait le droit d'aller dans le parc de l'hôpital, et on le voyait là avec ma famille. Et j'allais le voir souvent, ouais, tous les jours.
3: Honnêtement, sur le moment, ça n'a pas été difficile. Ça fait bizarre de se dire que son frère va à Sainte-Anne. C'est sans doute l'hôpital psychiatrique peut-être le plus connu, en tout cas à Paris. En même temps, c'est déjà arrivé à d'autres personnes. Donc on se dit, il va sortir de là. Il y a une alerte, il y a un truc, ils vont nous expliquer. Et je crois qu'on mettait beaucoup ça, puisqu'il avait une adolescence difficile, on mettait un peu ça sur le compte, je pense, de 2 choses. Le cannabis, parce qu'il en fumait beaucoup. Et puis, on se disait aussi, oui, c'est peut-être un mal-être adolescent. Voilà. Donc, quand on se dit ça, j'ai pas eu peur. Je ne me suis pas dit que ça allait être ensuite une suite d'hospitalisation et un diagnostic très difficile à entendre, et puis une maladie à découvrir. C'est pas ce moment-là qui a été le plus difficile, ça a été plus dur après. Je pense que le plus dur, c'est au long cours. C'est-à-dire que ce qui est très usant, avant tout pour mes parents, beaucoup plus que pour moi, puisque je ne vivais pas avec lui, mais ce qui est très usant, c'est de voir, au bout de quelques mois, une bouffée délirante qui revient, une agressivité qui revient, un mal-être qui revient. Parce qu'évidemment, il y a des moments où ça va bien, il y a des cycles. Et, Et quand ça arrive la première fois, quand ça arrive la deuxième fois, quand ça arrive la troisième fois, ça va. Et puis ensuite, la quatrième ou la cinquième, la sixième, c'est dur. D'autant plus que pendant ce temps-là, la vie continue. Pour les autres, on évolue énormément à 17 ans, 18 ans, 19 ans, 20 ans, 22 ans. Et ce qui est très dur, c'est que chaque crise fait un petit peu plus mal parce qu'elle est de moins en moins dans l'adolescence où on se dit qu'on est là pour aider peut-être un adolescent qui va mal ou un adolescent qui fume, mais qu'on est de plus en plus en face d'un adulte qui est vraiment en train de passer à côté de sa vie et de la vie de tous ses copains et qui voit petit à petit tout le monde descendre du train et lui, il continue sa route, quoi. Et sa route, on ne sait pas où ça va et ça continue tout droit. Et on regarde un peu passer le truc et c'est de plus en plus dur de se dire qu'on peut faire quelque chose.
5: Ils l'ont hospitalisé donc de force de juin, juillet, août. Et en août, ils ont dit qu'il n'y avait plus assez de place, qu'ils n'avaient plus assez de personnel soignant. Ils nous ont dit, voilà, il va mieux, on lui a donné des antidépresseurs, voilà, on vous le rend. Donc il est ressorti en août. En décembre, j'ai passé le pire Noël de ma vie. Je me souviens, on était tous autour de la table. Il tenait des propos, mais incohérents et très, ouais, très déconnectés. Très plus là, en fait. Tu voyais que c'était plus lui. On ne savait pas du tout comment réagir. Tu voyais la défiance dans ses yeux de... Genre, de toute façon, ce que vous avez devant vous, c'est plus votre proche, en fait. C'est votre proche très malade. Et ça, il faut, je pense, pouvoir l'encaisser. Et il nous en a fait baver là-dessus. Maintenant, il va beaucoup mieux, mais il nous en a fait baver avec ses demandes d'aide, ses appels au secours. Ça a été très dur, sachant qu'on ne savait pas la pathologie. Parce qu'une fois qu'on la sait, on peut faire des choses. Mais quand on ne sait pas et qu'on est là, on se dit, mais comment 22 ans, 23 ans plus tard, ça devient cette personne-là qui te pousse à bout et tu ne comprends pas d'où ça vient, quoi. C'est... Oui, c'est ça, on ne comprend pas d'où ça vient. On l'a emmené voir des psychologues, mais on a tout entendu. Il est feignant, il vous manipule, vous devriez l'inscrire à l'armée, ça va le recadrer. Un jour, ils ont vraiment diagnostiqué la pathologie de mon frère au bout de 3 ans. Beaucoup d'internements, beaucoup de rechutes. Et après, il y a eu tous les ajustements de dosage qui permettent aujourd'hui de lui le faire vivre avec sa pathologie sans qu'il continue à se mettre en danger.
3: C'est marrant, hein, ça tient juste en une page ou deux dans un rapport médical. Et je me rappelle... de deux choses, très clairement. Quand ma mère m'a tendu le papier, il y avait écrit schizophrénie, alors à tendance hébéphrénique, ça fait quand même beaucoup de voyelles, beaucoup de consonnes bizarres dans deux mots très lourds. Voilà. Et puis il y avait surtout une courbe d'intensité de 0 à 10, et il était à 8. C'est une échelle comme une autre, il y a beaucoup ça en médecine, mais c'était haut, quoi. C'était pas, il y avait écrit schizophrène, il y avait écrit 8 sur 10. Et voilà, donc ça, je me souviens que ça m'avait beaucoup atteint. Et en même temps, après, une fois que le diagnostic est posé, ça aide aussi à rentrer dans un autre cheminement qui est de se dire, OK, il fait partie d'un ensemble de gens, on allait le découvrir avec une maladie très complexe, mais au moins, bon, il y a un mot dessus. Alors, il est terrible, mais au moins, il y a un mot dessus. Et au moins, on se dit que, de toute façon, il y a eu tellement d'hospitalisations qu'on a bien le droit d'avoir un mot dessus. On a bien le droit de commencer à avoir des explications, des pistes, des remèdes. On sait que c'est très difficile, mais enfin, voilà, il y a quelque chose, quoi, pour aller aider Damien. Ensuite, la véritable difficulté, c'est on en fait quoi de ça ? Parce que... Ce qui est dur, c'est pas la maladie, c'est tous les symptômes au quotidien, c'est l'évolution, ça c'est autre chose. Il a énormément d'hallucinations sensorielles. Tout part de sa peau, ses sensations dans son crâne, le sang qui circule à travers ses veines. Enfin, il le dit comme ça, il dit on rentre en moi et je me sens mal, j'ai mal à la tête. Enfin, c'est son cerveau qui s'est mal analysé, plein de stimulus. Il a tout le temps cette impression que son corps ne lui appartient pas et qu'on fait une intrusion... dans lui, alors il dit dans ses pieds, dans ses corps, dans ses mouvements. Si je devais mettre une image dessus, c'est les bruits de mobylette on est dans une rue où il y a pas mal de mobylettes qui passent. Et lui, il entendait que ça, les bruits de mobylettes, tout le temps. Et c'est comme une onde, hein. Le son, c'est une onde. Et il avait l'impression que ça lui rentrait dedans. Et donc, ce n'est pas forcément des choses qui n'existent pas. C'est les bruits de la rue, c'est les bruits de dehors, c'est des choses qui nous agressent. Bah, lui, c'est sa vie au quotidien d'avoir ça, ces bruits de mobylettes, ou plein d'autres. Les conversations au restaurant, les bruits alentours, les rires. Quand il croise des rires, il a l'impression un peu que les gens se moquent de lui. Parce que, évidemment, pourquoi les gens rient il a juste ce stimulus, il ne sait pas trop comment l'analyser. Et s'il n'est pas bien, en tout cas, il va se dire qu'on rit de moi. Enfin, et voilà, ces sons qui viennent comme ça le percuter, bah, chez lui, ça a une résonance, s'il n'est pas bien, en tout cas, dévastatrice. Et puis, d'autres fois, aucun souci, hein, parce qu'il est bien, parce qu'on fait du sport, parce qu'on rigole et tout passe sur lui comme nous. Mais souvent, voilà, c'est ça. C'est des sons et des mouvements et des ondes qui viennent lui faire du mal.
0: Pour moi, la schizophrénie, c'est ça. Des sons, des mouvements et des ondes qui viennent te faire du mal. L'onde se propage tout autour de l'impact. À la surface, le mouvement est presque imperceptible. Dans les profondeurs, c'est une autre histoire. La pierre continue sa trajectoire et s'immisce toujours plus loin. Soulève le sable, la terre. Secoue les particules. Les eaux sont troubles. C'est le chaos dans tout l'écosystème.
6: Tu veux tirer un papier ?
1: Oui. Alors, prendre celui-ci. Quelle question voudrais-tu qu'on te pose, qu'on ne te pose jamais ? Ça fait quoi d'avoir des hallucinations ?
6: T'aimerais qu'on te la pose ?
1: Ouais, pour...
6: Tu répondrais quoi ?
1: Bah, je dirais que c'est chaud. C'est déroutant. Très déroutant, en fait. Et bah, angoissant, hein, forcément. Quoi qu'il y ait peut-être des personnes schizophrènes qui... Enfin, que ça angoisse pas, mais moi, ça m'angoisse beaucoup. Parce que tu perds pied, en fait. Tu sais plus trop où t'es et tout. Donc, ouais, c'est très déroutant. Mais c'est dur à se rendre compte, en fait, que tu glisses vers... ouais, la décompensation, j'en sais rien, ou la crise, ou la bouffée délirante. J'ai mis du temps avant de capter, quoi, qu'il y avait un truc qui allait pas. Je me sentais floue, en fait. Les tout premiers symptômes, je pense que j'avais entre 15 et 17 ans. Si je me rappelle bien, j'ai commencé à me retirer... du monde social, quoi. J'arrivais plus à être en phase avec mes amis. D'ailleurs, on s'est beaucoup éloigné, comment dire, à cette période, avec les amis que j'avais. Pendant quelques mois, du coup, on se parlait plus, quoi. Puis après, on a renoué contact. Mais à l'époque, voilà, j'avais ça. Je crois que j'avais des hallucinations. Alors, je sais plus exactement. Je pense que j'avais des hallucinations intrapsychiques. C'est des voix, en fait, qu'on entend. Pas dans l'oreille, mais dans la tête, quoi, il me semble. Je peux me tromper, mais j'avais ça. J'avais peur que tout le monde me veuille du mal. Tout me faisait peur, quoi. Je me sentais plus en sécurité dans ma propre tête, en fait. Et après, beaucoup de colère aussi envers ma famille. Pas parce que je leur en voulais ou quoi, mais c'est que j'étais trop mal, en fait. Notamment quand j'étais adolescente, la violence, en fait, de ce que je vivais, de ce que j'ai fait vivre à tous mes proches, ouais, ça, je m'en rappelle nettement, quoi. Il y a beaucoup de souvenirs qui se sont effacés, mais je me revois péter des câbles dans la cuisine. Enfin, j'étais comme un rhinocéros, quoi. Enfin, je chargeais sans pouvoir faire marche arrière, quoi. Je pétais un câble, mais je voulais pas. J'arrivais plus à me désencolariser. Et je crois que je voulais enlever mon angoisse, mais je savais pas comment faire, quoi. C'était trop dur. Là, par exemple, maintenant que ça va mieux, que j'ai le traitement et tout, quand avec mon conjoint ça part un peu en vrille, ce qui peut arriver, hein, à tout le monde, j'arrive en fait à me calmer.
6: Comment tu fais ?
1: Je prends de la distance. Un peu comme quand je suis au travail, que j'ai pas le choix, en fait, de pas m'énerver après l'usager. Ça m'a vachement appris, ça aussi. Depuis 2 ans, donc de 2 ans et demi, depuis que je suis à la bibliothèque, ça va vachement mieux, quoi. On se dispute, mais j'arrive à plus rentrer dans des boucles où en fait lui il s'énerve encore plus. C'est normal aussi de sa part, quoi.
0: Le diagnostic n'est pas encore posé. J'ai 13 ans. Ma sœur est envahie par des sons, des angoisses, des émotions qui la submergent et débordent jusqu'à moi. Je les absorbe. Tous les soirs, j'entends son angoisse quand elle allume et éteint les interrupteurs avant de se coucher, dans ce rituel qui la rassure et que je connais par cœur. Je l'entends aussi quand le téléphone sonne et qu'il faut tout lâcher pour aller la sauver de ce qui la submerge. Quand je ne l'entends pas, je l'attends, je m'y prépare. Les eaux sont troubles. Je m'y noie en silence. Surtout, ne pas faire de vagues.
2: Avant qu'il y ait un semblant de stabilisation, les 10 premières années, c'est compliqué, c'était du non-stop. On se demande tout le temps quand ça va arriver, quand ça va sonner. Et puis dès que ça sonne, mon Dieu, on se dit, ça y est, c'est ça. Qu'est-ce qui va me tomber encore dessus ? Ce qui m'a rendu phobique du téléphone, d'ailleurs. Ça m'a vraiment rendu phobique. Dès que ça sonne, j'ai... Mais c'est physique, hein. J'ai un... Comment on appelle ça ? Enfin, comme des sueurs froides, quoi. Mon sueur froide et en même temps, mon sang chauffe d'un coup. Et c'est une réaction. C'est une réaction que j'ai parce que à chaque fois que ça sonnait, c'était pour une catastrophe. Mon frère qui voulait sauter de la fenêtre... qui n'avait pas suivi son traitement, donc qui délirait à bloc, ma sœur qui cassait la télé, qui se faisait mal. Voilà, à tout moment, on m'appelait. Donc, je devais tout lâcher, quoi. Ça a été compliqué avec le travail. Franchement, à un moment donné, on essaie de tenir ça secret jusqu'au jour où on se fait convoquer, parce que, mais c'est quoi ces absences soudaines ? Qu'est-ce qui se passe ? Ça ne peut pas durer. Bon, on est obligé d'expliquer, bon, ben voilà, quoi. Soit vous l'acceptez un temps, soit, virez-moi. Je peux pas... Le choix est vite fait. Hein.
4: J'ai le même ressenti parce que le téléphone sonne tout le temps. Mais toute la journée, il sonne. Le son de la maladie, c'est le son de Nathalie qui appelle papa, quoi. Et ça, j'en ai horreur. Qu'elle l'appelle en permanence, elle l'appelle tout le temps. Quand on est dans la voiture, elle l'appelle quand on est au restaurant avec lui. Elle l'appelle. Et ça parle... Moi, ça vient m'évoquer le fait que la maladie prend toute la place. Et quelle est ma place, moi, de frère, là-dedans ? Quelle est ma place quand j'ai enfin un repas au restaurant avec mon père ? Quelle est ma place quand tout ça s'interrompt ? Parce que tout ça s'interrompt tout le temps. Parce que Nathalie... Non, c'est mal dit. Parce que la maladie prend toute la place. J'ai souvent ressenti de la colère. La colère, elle s'est muée au fil du temps en un regard lointain. Je suis le petit garçon et ma sœur, la petite fille, est préférée. Elle a des troubles en plus, mais c'est elle qui est préférée. Et ça crée de la colère, mais j'ai réussi à me détacher de ça et à regarder avec un œil tendre, voilà, à transformer cette colère en tendresse. En me disant, mais peut-être que c'est normal aussi qu'elle ait plus d'attention, plus d'amour. Parce qu'elle en a extrêmement besoin. Elle en a énormément besoin. Il y a toujours eu beaucoup de silence. Parce que c'est tu. La schizophrénie, c'est un mot terrible. Il est pas prononcé. Je crois que là, je l'ai prononcé un nombre de fois équivalent à celui dans lequel je l'ai prononcé toute ma vie. Je sais pas si c'est ça le silence. En tout cas, on a fait une espèce de cocon de protection... Qui empêchait un peu la communication entre notre famille et l'extérieur. Il y a un isolement petit à petit qui se crée. Moi, je me souviens que jeune, je ne comprenais pas, mais il n'y a jamais eu d'amis qui venaient à la maison. C'était comme si on était en petit vase clos. C'était très difficile. Nos repas de famille étaient difficiles. Des fois, elle ne venait pas. Elle restait dans sa chambre, elle pleurait. Ma mère y allait. On restait tous les deux avec mon père. Et ça, c'était lourd.
3: Un truc qui m'a habité longtemps, mais qui continue, c'est une grande fatigue. Si c'était une émotion, je sais pas, je lui donnerais une couleur un peu bleue, un peu gris, et quelque chose qui ressemble un peu au spleen. Souvent, je ressentais, après une conversation avec mon frère, après un dialogue avec mon père, je sentais cette énorme fatigue me tomber dessus, et vraiment, je tombais de fatigue et je dormais. Au milieu de l'après-midi, enfin, d'un seul coup, je me mettais à dormir, quoi, et je dormais 4 heures, 5 heures. Là, je faisais une sieste de 4 heures. Je me réveillais à 20h complètement décalqué. Donc c'est quand même une émotion, quoi, parce que ça vous tombe dessus. Donc je ne sais pas quel mot lui donner, mais c'était cette fatigue et cette envie d'avoir plus rien à penser. Et qu'à un moment donné, même si c'était qu'un petit quart d'heure, un petit texto, un truc, oh là là, mais quelle fatigue, j'en peux plus, j'ai besoin de dormir, quoi, j'ai besoin de plus y penser. Enfin, et donc ça m'a fait ça, surtout.
2: J'ai réfléchi tout le temps, c'est un peu obsessionnel chez moi. Je fais la vaisselle, j'y pense.
1: Encore maintenant ?
2: Ah oui, ouais, tout le temps. Je fais avec ça, ouais. J'y pense tout le temps. C'est constitutif maintenant de moi. Mais je ne veux pas être que ça, je ne veux pas. Non, je ne veux pas. Pendant 15 ans, tout était en fonction de ça. Tout. En fait, j'avais trois vies. J'avais mon travail, l'hôpital, parce que la plupart du temps, ils étaient hospitalisés. Donc, je passais ma vie à l'hôpital. Hein. Et après, le soir, pour expulser tout ça, je sortais énormément, mais jusqu'à pas d'heure. C'était à la fois pour m'approprier une vie, ma vie. Il n'y a qu'à ce moment-là que je pouvais le faire, la nuit. Et en même temps, pour expulser. Je me suis dit, ma vie ne peut pas être que ça.
5: Moi, j'ai fui tout ce que j'ai pu. J'ai totalement fui l'environnement familial qui était néfaste. Et j'ai eu aucun rôle dans l'accompagnement de mon petit frère. Aucun. Il y a une espèce de barrière de protection de mon côté qui s'est créée. J'étais en soutien de ma mère, mais pas en direct avec mon petit frère. Elle me parlait énormément de sa souffrance. Elle pouvait pleurer devant moi. Moi, je devais encaisser tout ça. Il y a des moments où je me barrais, où j'étais hyper désagréable. J'ai demandé à ma mère de se faire suivre. Je lui ai dit, c'est pas mon rôle en tant que fille de t'accompagner dans ta souffrance, dans l'accompagnement de ton fils et de mon frère. Je lui ai demandé de se faire suivre sur le plan médical, et c'est ce qu'elle a fait. Je suis toujours en soutien de ma mère, c'est-à-dire qu'on parle librement de la maladie de mon petit frère, on parle librement des difficultés qu'elle rencontre. Par contre, ses sentiments à elle, je les entends plus. Et ça m'a fait énormément de bien. Ça l'a énormément aidé d'avoir un personnel qualifié, en fait, et pas sa fille qui était là en soutien. Mon petit frère est parti de la maison il y a seulement 6 mois. Tout ce temps, il était avec mes parents. On a trouvé un appartement qui est à 5 minutes à pied de l'hôpital. Donc tout se joue autour de cet hôpital. Du travail que j'ai fait, j'ai compris que j'étais en droit de partir aussi, de construire ma propre vie. Et je m'accorde ce droit de partir, et j'en suis désolée si ça aura des conséquences pour mon petit frère, mais en fait, je n'assumerai pas une charge qui ne me revient pas.
0: Un rêve me hante. Des bouts de ma sœur sont éparpillés un peu partout sur le trottoir. Il fait gris, et je suis devant un hôpital. Des soignants, dans des vêtements aseptisés, me poursuivent, les mains tendues, dans les couloirs vides, éclairés par une lumière blanche. Je comprends qu'ils veulent m'étouffer ou me faire taire. Je parviens à leur échapper de justesse et à sortir de l'hôpital, à temps pour voir la voiture de ma mère se garer devant le corps de ma sœur. Elle ouvre la portière, sort de la voiture. Il va falloir que je lui annonce que je n'ai rien su faire.
3: Ce qui me travaille beaucoup, c'est deux choses. D'abord, c'est que moi, je suis que son frère. Et la culpabilité qu'on a, c'est qu'on se dit, OK, pour l'instant, ce sont mes parents qui s'occupent de lui. On peut tout le temps se dire, ouais, mais je pourrais être un frère plus présent. Souvent, ouais, j'ai cette culpabilité-là. Après, la responsabilité, c'est surtout ça qui est un poids terrible, parce que je me projette dans le futur et je me dis, bah, dans 10 ans, je vais avoir mes parents et mon frère à gérer. Ça fait très peur, c'est dans le futur, mais ça me fait très peur parce que c'est un poids qui est lourd. Ouais.
5: Forcément, les questions qu'on se pose quand on est frère ou sœur, c'est quand les parents ils sont plus là, il se passe quoi ? Moi, c'est ma mère qui porte tout, principalement. Elle est en lien avec chaque psychologue en sachant, elle le suit sur les médicaments, elle connaît ses meilleurs amis, elle fait les dossiers d'administration avec lui, elle suit absolument tout. Le jour où ma mère elle est plus là, qui prend la relève en fait? Parce que moi je m'en sens pas du tout apte. La dernière psychologue avec laquelle j'ai travaillé sur le sujet m'a bien dit de choisir le rôle que je voulais tenir, celui de la mère ou celui de la sœur. Je veux celui de la sœur. C'est mon petit frère et je veux pouvoir être là s'il a besoin d'aide. Mais je sais qu'il faut que je mette une limite dans l'aide que je peux et dois apporter. Savoir dire que je peux pas, tout simplement, que c'est pas mon rôle, que je suis qu'une sœur, que je suis pas médecin, que j'ai aussi ma vie à côté et que je peux pas assumer ça, en fait. Après, comment ça se matérialisera, je sais pas.
0: Peu à peu, le trouble s'éclaircit. Les mouvements s'apaisent dans les profondeurs comme à la surface. Au fond du lac, la pierre est toujours là. Un écosystème se reconstitue. Les particules en suspension trouvent un nouveau point de chute. Il va falloir apprendre à nager dans ces eaux.
2: Je n'étais pas faite pour ce rôle-là. Je devais être la dernière. J'étais celle qu'on protégeait. J'étais celle qu'on épargnait. J'étais celle dont on s'occupait. Et là, il y a eu un renversement de rôle. Je me dis, mais où je vais puiser ça dans mon caractère? Je n'ai pas grandi comme ça. Je ne suis pas comme ça. J'étais extrêmement timide, extrêmement craintive. Donc, ouais, je me suis retrouvée à faire quelque chose qui était très, très, très, très difficile pour moi. Très difficile. C'est-à-dire que je n'avais pas le mode d'emploi du tout, du tout. C'est-à-dire que les deux jumeaux, c'est eux qui ont essayé de m'apprendre à nager, c'est eux qui m'ont appris à faire du vélo, enfin... Je me suis retrouvée dans un rôle qui n'était pas le mien. Enfin, qui l'est devenu, mais qui au départ, je me dis, mais qu'est-ce que je vais faire de ça? J'ai fait une dépression après des années de ça. En fait, j'ai réalisé que c'était des deuils successifs. C'est un deuil. La personne que j'ai connue enfant, adolescente, est partie. Elle n'existe plus. C'est surtout pour eux que c'est très dur. Moi, c'est quand même, je le vis quand même comme une... Pas comme un autre chemin, mais comme vraiment quelque chose qui... Une chute. Une relation, frère, ça ne peut pas aller que dans un sens. Et là, c'est que dans un sens. Ce retour, je ne l'ai pas. Je ne l'ai pas et... Je l'aurai jamais. Je pense que je me suis mis ça dans la tête parce que ça me protège. J'étais extrêmement attachée à eux. Mais extrêmement. Hein. C'était mon monde. C'était mon monde. C'était eux, quoi. C'était mon petit cocon. Je n'avais pas besoin des autres. Hein. Je me passais très bien des autres du moment qu'ils étaient là. Donc, j'ai quand même fallu remettre mon monde en question. C'est quelque chose auquel je pense souvent. C'est bizarre. Dans mes pensées récurrentes, c'est quelque chose auquel je pense très souvent. Qu'est-ce qu'elle serait devenue? Ou qu'est-ce qu'il serait devenu? Ouais. C'est complètement inutile, mais... Voilà, ça doit avoir un rôle, peut-être dans mon psychisme, je ne sais pas. Dans mon imaginaire, bon, je ne sais pas. J'y pense souvent. Est-ce que je le vis comme un regret? Même pas, je crois que j'ai vraiment accepté... La dépression, c'est le travail qui commençait, en fait, je pense. L'acceptation. Je pense que c'est ça.
3: C'est très très dur, ça, l'image du deuil. C'est vrai que quand on regarde dans le rétroviseur et qu'on se dit, ah bah, qu'aurait pu devenir ma relation avec mon frère? Qu'aurait pu être mon frère s'il n'avait pas été malade? Ça, c'est, je veux dire, ça, là, j'ai les larmes aux yeux en parlant, parce que c'est, cette question, elle fait très mal, quoi. C'est hyper dur parce qu'on a tout le temps l'impression d'une vie gâchée. Et c'est une relation de frère gâchée aussi parce que j'aurais aimé avoir connaître d'autres relations. C'est hyper dur à dire comme ça, c'est hyper violent. Moi, je me permets de le dire comme ça parce qu'en fait, ouais, personne ne souhaite cette vie-là, je pense, à son frère, à sa sœur, à son enfant. Et donc, ouais, il y a cette idée de deuil, ou en tout cas d'une vie qu'on est passé à côté. En tout cas, plein de points de vie auxquels on passe à côté, et puis pourtant, bah, ils avancent dans leur vie, et ils font... Mon frère, il fait plein de trucs quand même. Alors après, on s'entend toujours très bien, on se marre tout le temps ensemble, c'est très important de le dire, en fait, c'est mon frère, et à chaque fois que je le vois, on passe des super moments, Il va y avoir pour deux soirs de gâchés vraiment d'horribles. Et vraiment, je pèse mes mots, ces soirs-là sont horribles. Bah, il va y avoir 14 jours super, où on va faire du canoë, on va faire du tennis, on va se marrer. Voilà. Et en même temps, toutes les heures, on se rappelle avec une petite lumière dans sa tête, ou toutes les 20 minutes, on se rappelle, tiens, on va peut-être pas aller là parce qu'il y a trop de bruit, tiens, on va peut-être pas sortir à ce moment-là parce qu'il y a trop de monde, tiens, on va faire attention à ça, tiens, je vais peut-être pas parler de ça, ça va le mettre mal à l'aise. Donc constamment, on vit la vie. Donc il n'y a pas de deuil parce qu'on vit, parce que mon frère il est en bonne santé, enfin il est là, je peux en profiter, il n'est pas mort, il n'y a pas de deuil, la personne elle est là et on vit avec elle. Et en même temps, on n'est pas vraiment sur la même planète non plus, on ne peut jamais l'être totalement.
5: Le fait est que je ne sais pas forcément aujourd'hui ce que ressent mon frère. On était complètement fusionnels, on avait notre propre monde imaginaire. On s'était inventé tout un monde héroïque à nous deux qui nous a tenus pendant des années. Et aujourd'hui, il a en fait son propre monde et je ne suis pas intégrée. Ce n'est pas un monde où on rentre, c'est un monde très personnel. C'est un monde qui lui appartient et qui lui appartient qu'à lui. Le plus dur, c'est plus ça, de se dire c'est mon frère, mais tout ce qu'on avait en commun ensemble... On ne l'aura peut-être plus jamais parce qu'on évolue dans deux mondes qui ne se croisent plus. Voilà. On a évolué comme ça, d'un monde totalement imaginaire à la réalité. Aujourd'hui, on sait qu'on sera toujours là l'un pour l'autre, mais on n'a pas recréé cette complicité en tout cas. Finalement, j'ai appris à me développer sans. Et en même temps, j'aimerais beaucoup qu'on ait une forme de communication qu'on n'arrive pas à réinstaurer encore aujourd'hui. Après, il est très... Il est surprenant. Je lui manque. J'ai appris ça. Deux fois dans l'année, il a dit à ma mère « Ah, est-ce qu'on peut inviter Anne-Sophie, son copain, parce qu'il me manque, ça fait trop longtemps que je ne les ai pas vus. » Et ça me fait vraiment quelque chose. Je me dis « Ah, mais en fait, j'existe dans son monde. » Je me dis « Je peux de nouveau y rentrer. » Et en même temps, je me demande c'est quoi le coût à payer derrière si j'y rentre de nouveau. Mais déjà, moi, d'apprendre que j'existe pour lui, c'est hyper important. C'est toute une reconstruction d'un rapport qu'on avait perdu où je me dis, en fait, il existe encore, en fait, ce frère que j'ai perdu de vue pendant des années. Et il faut juste, moi, que j'ai pas peur de renouer ces liens du fait de la crainte de ce qui peut venir derrière. C'est peur du rejet, je pense que c'est surtout ça. J'ai peur qu'il me rejette à un moment donné. Il faut juste que je me redonne la place que j'avais avant, sans avoir peur de cette place-là, quoi.
7: Tu dirais qu'il va comment aujourd'hui ?
5: Il va bien aujourd'hui. Il va très bien. Il est très très content. Là, il change de travail normalement fin novembre. Il a basé énormément d'espoir dans ce nouveau travail. Ça se passe bien avec sa copine. Il est tellement heureux d'avoir son appartement. Bon, alors du coup, c'est un gouffre financier, parce qu'il a mis 6 mois à faire son dossier d'APL. Donc là, il s'est totalement ruiné. Donc là, c'est ma mère qui couvre l'appartement. Mais en fait, quand on voit le bien-être que ça lui crée d'avoir son chez-lui, il revit, quoi. Enfin, en même temps, on parle d'un homme de 30 ans qui jusque-là vivait chez ses parents et qui a enfin son domicile, ses amis, sa copine, son travail, qui d'un coup devient normal, quoi. Donc là, il va bien. Pour l'instant, il va très bien.
1: Je sais pas qui j'aurais été si j'avais pas eu ça. En fait, ouais, ça... à la fois, ça me constitue pas entièrement, mais c'est un peu... ouais, c'est quand même un peu mon identité aussi, quoi. Je serais peut-être différente ou pas, j'en sais rien, mais en fait, je suis contente de ce que je suis devenue et je suis pas réduite à la maladie non plus, quoi.
7: Tu veux faire une petite pause ou un autre papier ?
1: Non, un autre papier. Alors, de quoi es-tu fière ? De mon travail. Ouais. Là, je suis fière, en fait, d'être agent de bibliothèque. Vraiment. Parce que j'ai tellement galéré pour trouver un boulot qui me correspondait. Donc ouais, ça, je suis fière. Puis c'est un chouette travail. Mon équipe est géniale. C'est tout varié, tout ce que j'aime, en fait. Tu peux être un peu au bureau. Après, tu passes au service public. Il y a de la manutention. du conseil aux gens. Ça, c'est même si je suis pas très sociable à la base, mais de conseiller des gens quand je connais les ouvrages, j'adore. Ça, ouais.
7: Est-ce que tu dirais que t'es heureuse ?
1: Oui. Ouais, ouais. Bah, j'ai une chouette vie, hein, je vais pas... Ça serait con si je commençais à dire que je suis pas bien et tout, alors que je suis avec mon conjoint depuis plusieurs années. Enfin, on s'amuse vraiment bien. On a suffisamment d'argent pour pas s'inquiéter. Donc, ouais. Non, ça va.
0: Et moi, qui j'aurais été s'il n'y avait pas eu ça ? Ça fait pas très longtemps que je m'en fous, un peu, de la réponse à cette question. Bizarrement, je crois que je m'en fous précisément depuis que j'ai compris que ça aurait pu se passer différemment. Qu'on aurait pu moins souffrir, ou en tout cas moins longtemps, moins intensément peut-être, ma sœur et moi. Peut-être que nous imaginer un autre passé me permet d'ouvrir des possibles. J'ai fini par apprendre à naviguer entre les profondeurs et la surface, sans me laisser engloutir. Et des fois, j'ai envie de sortir des confins de ce putain de lac, d'ouvrir les vannes,

0: Est-ce que tu as des conseils que tu aurais aimé avoir à des moments où c'était difficile pour toi de gérer cette situation?
1: Comprendre qu'on ne doit pas tout sacrifier. Que quelqu'un, si nous, on ne le sait pas, que quelqu'un s'aperçoive vite des limites qu'il ne faut pas dépasser. Ça, j'aurais bien aimé ça, j'ai pas toujours su le faire. Je m'en rendais pas compte. Qu'il y a des choses que j'ai faites, j'avais pas à faire. Je suis infirmière, assistante sociale, bourse, hein, banque, hein, parce qu'ils avaient, ils gagnent pas grand-chose. Amis, sœurs, tout. On fait tout. C'est pas possible. Si j'avais dû aller jusqu'au bout, c'était un gouffre. C'est-à-dire, je n'avais plus d'existence. C'était un gouffre. Je me voyais partir dans un gouffre. Et je ne voyais pas la solution si ça n'est une aide extérieure, institutionnalisée, etc. C'est primordial. Ça n'est pas aux proches de s'en occuper. Et en plus, c'est contre-productif. C'est contre-productif, ça nous rend malade, on ne fait pas les bons choix du coup, on se culpabilise, ce qui est un frein aussi aux bonnes décisions parfois, etc. Dans ce milieu-là, tout est vraiment une question de personne. Il y a le bon psychiatre, il y a le moins bon, il y a le bon curateur, il y a le moins bon curateur. Par exemple, la dernière curatrice de mon frère est très bien. Elle me permet de ne plus avoir m'occuper de certaines choses parce que c'est son rôle. C'est plus le mien. Voilà des choses qui ont été mises en place et moi qui me permets de gérer ça très bien, tout en étant en contact avec eux. Et moi, ça me fait du bien, ça, quand même. J'ai pas l'impression de m'en laver les mains et de me culpabiliser parce que, voilà. Mais tout ça, c'était pas évident à ce que je dis là, hein, à l'époque. Hein. C'est-à-dire, c'est dans les années, je sais pas, fin, début 90, quelque chose comme ça. C'était pas évident à ce que je dis, hein. Donc faut se méfier d'autant plus que tant qu'on fait, on vous laisse faire. C'est toujours ça de moins pour une commune, un État, voilà. Mais non, quoi. Il faut exiger qu'il y ait un environnement qui puisse vous aider, les aider. Il faut vraiment, vraiment se battre pour ça.
2: Ma colère, c'est sur la prise en charge quand ça va pas. On s'adresse à quel psy quand on n'est pas content de son psy de secteur? On fait comment pour récupérer un dossier médical dont on a le droit de savoir à un moment donné? On fait comment pour que deux médecins dialoguent? Voilà, c'est plus ça, c'est les rouages administratifs, c'est la complexité. C'est vrai que souvent, on est baladé de service en service, on n'a pas d'infos. C'est très dur quand on vit le truc et qu'on se dit que, heureusement, de temps en temps, c'est éclairé par un super médecin, un super psychiatre, une super infirmière qui vient faire un super taf et vous aider. Puis c'est une personne, et puis après, vous avez 10 anonymes, et puis ces rouages qui sont terribles. Et ça, c'est toutes les maladies, je crois, psychiatriques en France. Il y a une véritable difficulté à prendre en charge ces parcours, ces maladies. Et donc, voilà, un coup de colère, c'est que il y a combien de pourcents de la France qui a un handicap, quel qu'il soit? Et ces parcours pour ces gens-là, c'est le triple parcours du combattant, quoi, parce que c'est l'administration, plus le médical, plus le social autour. C'est très dur, quoi.
3: Ce que j'aimerais voir changer, je voudrais vraiment que la mentalité sur les personnes atteintes de schizophrénie, elle change. J'aimerais vraiment que mon petit frère puisse évoluer dans un milieu où les gens n'ont pas peur de lui quand il dit qu'il est atteint de schizophrénie. C'est quelqu'un qui va tout cacher en permanence parce qu'il a eu des mésaventures sur le plan professionnel où une fois il avait candidaté dans une très grande boîte qui recrutait auprès des personnes atteinte de handicap, donc la schizophrénie est un handicap. Il passe 5 entretiens, un truc exceptionnel, il l'adore, des félicitations de toutes parts. Et là, il a un dernier appel d'une personne de la direction des ressources humaines qui lui dit, voilà, est-ce que je peux vous demander votre pathologie pour adapter votre poste de travail? Malheureusement, il a répondu. Le lendemain, ils l'ont appelé pour lui dire, en fait, on avait retenu un autre candidat et ça l'a détruit. Se dire, en fait, la société veut pas de moi, je suis différent, on a peur de moi. Au quotidien, ça se matérialise par quelqu'un qui va se cacher, qui va pas montrer ses faiblesses et qui va pouvoir tenir toute une journée, toute une soirée, apparaître normal et le lendemain pas pouvoir se lever tellement il a voulu.

0: lui paraître normal. Il a besoin d'être inclus dans la société. Il a besoin de faire partie de la société et il veut pas être en dehors de la société. Il en est déjà dehors parce qu'il a une pathologie qui se dit pas en public. Et en fait, il veut quand même y rentrer d'une manière ou d'une autre. Et là-dessus, on est de toute façon en total soutien avec ma famille à ses côtés.
1: Alors, un petit papier. Qu'est-ce que tu voudrais voir changer dans la société ou la prise en charge? Ce que je voudrais voir changer, c'est les gens qui disent que c'est un dédoublement de la personnalité, la schizophrénie. Alors ça, c'est insupportable, quoi. Enfin, j'ai des gens de mon entourage qui pensaient ça, quoi. Que la schizophrénie, c'était genre dans Food Irene, Jim Carrey, quoi. Alors que ça, ça a rien à voir. C'est tellement stigmatisé que il y a des gens, je peux pas le dire, quoi. Enfin, ouais.
2: T'as peur de leur réaction?
1: Ouais. Après, je l'ai annoncé à donc 4 ou 5 couples d'amis. Et je suis contente de l'avoir fait. Parce que ils sont hyper compréhensifs. Enfin, ouais, ça me soulage, en fait. Je peux être moi-même aussi. Je suis pas obligée de faire un masque comme je fais au travail ou quoi. Ça fatigue, ça.
3: J'aimerais bien qu'on puisse intégrer ceux qui souffrent de troubles psychiques dans le monde du travail. J'aimerais bien qu'on puisse trouver les formes d'organisation qui amènent ceux qui ont des troubles à pouvoir trouver leur place et à ce qu'on tienne compte de tout ça. C'est-à-dire que ça devienne possible de péter un câble, que ça devienne possible de ne pas être bien et de dire à son employeur bah, « je viens pas pendant 2-3 jours, mais je reviendrai quand je serai mieux ». Voilà, ça pourrait être un rêve. Ce que j'aurais aimé qu'on puisse me dire, c'est que j'avais le droit, moi aussi, à des émotions. Et qu'il fallait que je me fie à mes émotions. Et ça, je l'ai compris trop tard, très tard. Mais j'aurais aimé apprendre à dire que j'avais quelque chose à dire, moi. De ma position de frère et de sœur. Les proches ont longtemps pas été considérés comme étant des partenaires du dialogue par rapport aux soins. Moi, je suis proche de Nathalie qui a des troubles. Ça m'est arrivé de l'accompagner en urgence à l'hôpital. Et là, je suis face à des gens qui sont des soignants, qui ont une expertise. Et trop longtemps, je me suis abandonné à cette expertise. Et nous, proches, on a une expertise aussi. Cette expertise-là, il faut l'écouter, il faut l'entendre. On a des émotions, on sent les choses, et il faut que notre parole soit prise en compte par les soignants. On en revient au silence. Tant que frères et sœurs, parfois on a l'impression d'être réduits au silence. Et pourtant, on a des choses à dire. Ouais. L'UNAFAM m'a beaucoup aidé. C'est une grosse association nationale en France qui rassemble des personnes qui ont un proche ayant un trouble psychique ou des personnes aidantes. C'est un lieu d'abord d'accueil, d'écoute pour tous ceux qui se posent des questions sur la maladie psychique. Par exemple, je coordonne un groupe de parole de frères et sœurs. Ce qui est important dans ces groupes de parole, c'est qu'on parle d'abord de nous, de nos émotions, de ce qu'on ressent. Et c'est un lieu où on peut apprendre à se décentrer par rapport aux troubles qui accompagnent nos vies. On peut apprendre à trouver un autre équilibre, on peut le chercher ensemble. Et ça, moi je sais que ça m'a énormément apporté. C'est accepter de briser le silence dont on parlait tout à l'heure. D'abord l'écoute de soi-même, la parole qu'on a à donner, et ensuite cette étape qui consiste à écouter l'autre et à faire du lien, des échos et petit à petit à se décentrer de ce qu'on vit.
2: On vient d'écouter le documentaire. Est-ce qu'il y a des choses qui étaient difficiles à entendre?
1: Bah, au tout début, avec la cave, oui, parce que ça remet en mémoire des souvenirs que j'ai l'habitude de refouler, quoi. Mais bon, après, une fois que tu acceptes que ce soit arrivé et que tu as réussi à le dépasser, voilà. Enfin, ouais, j'ai réussi à entendre, quoi.
2: Est-ce qu'il y a des moments qui t'ont fait plaisir aussi?
1: Oui, alors maintenant, rappeler exactement le passage. Ce qui c'est quand tu dis aussi sortir de ce putain de lac, là, ça, ça c'est rigolo quand même.
2: Est-ce que tu as aussi envie de sortir de ce putain de lac?
1: Ouais, mais là, pour être honnête, j'ai l'impression que je suis sur la berge, hein, je suis plus dedans.
2: C'est vrai?
1: Ah ouais, je suis plus dans le lac. Hein, ça,
2: C'est vrai?
1: Ouais.
4: C'était En eau trouble, quand la schizophrénie s'invite dans les fratries. Merci à ma sœur, Salima Taibi, Loïc Rivalin, Jean-Marc Bretodeau et Anne-Sophie pour leur témoignage. Un documentaire de Lali Alcazar, réalisé avec le soutien du collectif Transmission.
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0: chère mademoiselle. Artiste. Ou metteuse en scène. Ou quoi que ce soit que vous rêviez d'être. Comme nous rêvons tous en ce moment d'être quelque chose pour de vrai. Vous avez eu l'outrecuidance de passer commande à bruit noir d'une chanson sur l'imposture, comme vous dites, et pour vous citer. Le fait même que vous ayez pensé à nous, bruit noir, relativement à cette commande sur l'imposture, nous ayant ouvert les yeux sur notre propre fausseté, inanité, prétention, bluff, pour tout dire sur notre totale inutilité sur cette terre. Nous nous voyons dans le regret évident de ne pouvoir répondre positivement à votre requête injurieuse. En ne vous souhaitant aucun courage possible dans la continuation vaine de vos activités vaines, comme sont vaines toutes les activités, et encore plus celles couramment dénommées culturelles, je vous prie d'agréer, mademoiselle, etc., etc., etc. Vous voyez, c'est comme l'histoire de l'acteur consternant. Il n'est même pas sûr que le seul rôle que puisse jouer un acteur consternant, ce soit le rôle d'un acteur consternant. Il n'est pas impossible que même pour jouer un acteur consternant, il faille un minimum de talent. Il ne vous suffira pas à vous d'être un réel imposteur pour avoir quelque chose à dire réellement sur l'imposture. Il ne suffit pas d'être un imbécile pour avoir quelque chose à dire sur l'imbécilité. Alors voilà, vous écoutez en ce moment même le petit morceau de rien du tout que Bruit Noir vous adresse maladroitement du haut de sa petite imposture personnelle. Vous allez pouvoir en faire quand même n'importe quoi. Tout déconstruire n'importe comment dans votre non-spectacle, avec vos non-acteurs, dans votre non-troupe. Vous faites probablement du non-art pour un non-public, et même votre public n'est probablement qu'une imposture de public. Oh mon Dieu, que quelqu'un nous redonne quelque chose pour de vrai. Qu'il ne soit pas une vitrine brisée ou un poing sur la gueule, ni un film, du théâtre dans le théâtre, non. Quelque chose pour de vrai. Peut-être que les seules choses vraies sont les lettres de suicide, mademoiselle. Mais même ça, ce n'est pas si sûr. Peut-être que certains font semblant et ratent leur faux suicide d'imposteur en réussissant à se supprimer pour de bon. Donnez-nous quelque chose pour de vrai. Vous avez une vie entière à peu près pour tenter d'essayer. Quant à moi, quelque chose de l'ordre de l'imposture m'épuise et m'assassine, et faisant un jeu de mots navrant au-dessus de mon nom, corps expirant sur un nom mur avec mon nom sang écrit à ma non-place, que le poste, poste. Post, post, post, non, arme, tué.
1: Hello. Viens, moi, j'arrive.
2: Viens. Aïe, aïe, quoi, ça donne pas venir, là.
1: Tout est allé, mon agent.
2: Ciao.
1: Allez, t'as dit.
2: Ouais.

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2: Salut à tous et bienvenue dans Dem, votre session rap, hip-hop et plus si affinité sur Jet FM présentée par messieurs Citizen Gaz et Philippe Maindœuvre. Pour cette première, c'est Philippe Maindœuvre qui ouvre le bal avec une petite heure de titre ayant fleuri cet été. On aura donc pêle-mêle du Larry June, Surprise, Exhibit, Onoe Kaoponoe, Rafresco, Jean Jass, Denzel Curry ou encore Chris Crack. Mais on commence de suite avec Meït et son titre Gold Thief, qui ouvre son superbe album Starter sorti il y a quelques semaines. On déroulera ensuite jusqu'à 19h. Vous pourrez retrouver la playlist et le replay à la page de Dem sur le site de Jet. Bonne écoute.

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Yeah, this is Bogan Sunrise par Fiam Shark. So the album We Are Astonishingly Lifelike. C'est bien sur Audiometric.

This is Blue Bay, Bruno Bilodeau, Cairo Traffic, Juste Petit Peu, parce que c'est la longue piste. 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